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0: 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Il est 13h.
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2: Bonjour à toutes et à tous. Dans l'actualité de ce mardi 30 juin, une adolescente est décédée en raison des fortes chaleurs à Fontenay-le-Fleury. Un professeur accusé de viol sur mineur dans un collège au Clay-sous-Bois. Un incendie dans une école élémentaire de Mantes-la-Ville. Et une recommandation d'éviter les massifs forestiers dans les Yvelines. Un drame s'est déroulé vendredi dernier à Fontenay-le-Fleury. Une adolescente de 12 ans est décédée en raison des fortes chaleurs et son grand frère âgé de 15 ans a été découvert en hyperthermie dans leur appartement. C'est leur mère qui a appelé les secours. Lorsque les pompiers et le SAMU sont arrivés sur les lieux, l'adolescente était en arrêt cardio-respiratoire. Son frère était en hyperthermie. La jeune fille est décédée malgré les tentatives de réanimation. L'adolescent a quant à lui été pris en charge par les pompiers. Son état s'est rapidement stabilisé et n'a pas nécessité d'hospitalisation. Mardi dernier, un enseignant qui exerçait dans un collège au Clay-sous-Bois a été interpellé par les policiers du commissariat de Plaisir. Il est suspecté d'avoir abusé sexuellement d'une élève en 2024. Il a été mis en examen et placé sous contrôle judiciaire. Un feu s'est déclaré dans la nuit de vendredi à samedi dans une salle utilisée comme gymnase au sein de l'école Guy de Maupassant de Mantes-la-Ville. Les pompiers sont intervenus aux alentours de 2h du matin. Aucune victime n'est à déplorer. Malgré les dégâts, les élèves ont pu être accueillis pour la dernière semaine d'école. À la suite des violents orages et fortes rafales de vent qui ont traversé le département des Yvelines dans la nuit de samedi à dimanche, la préfecture et l'Office national des forêts appellent à la plus grande prudence. L'accès aux massifs forestiers est fortement déconseillé ces prochains jours en raison de risques majeurs de chutes d'arbres et de branches. Dans l'attente de la sécurisation complète des sites, il est demandé aux habitants et aux usagers de respecter strictement les consignes suivantes. Évitez impérativement les promenades et activités en forêt. Restez vigilant à proximité des zones boisées et signalez tout danger immédiat sur les axes routiers au service de secours.
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3: Le Festival international d'orgue de Mantes-la-Jolie vous propose une série de concerts et de récitals exceptionnels au sein de la collégiale Notre-Dame depuis le 31 mai. Un concert aura lieu ce dimanche à 16h en la collégiale de Mantes-la-Jolie. Pascal Plisson, président de l'association Les Grandes Orgues de Mantes qui organise ce festival, nous présente cette association et le programme de ce festival international.
4: C'est une association dont le but est d'établir une dynamique culturelle autour des orgues à Mantes-la-Jolie. Donc pour ça, il y a deux actions. C'est la préservation des instruments. Donc on participe à leur entretien. Et puis on a fait un festival d'orgue, un festival international d'orgue, dont cette année on doit être à la 9e édition. Le premier concert a eu lieu le dimanche 31 mai. C'était un concert un petit peu spécial, puisque c'est quelque chose qu'on faisait conjointement avec le musée de l'Hôtel Dieu de Mantes-la-Jolie, où on a fait des séances d'improvisation autour des œuvres de Maximilien Luce. Maximilien Luce, grand peintre néo-impressionniste, dont la plus grande collection est au musée de l'Hôtel Dieu. Donc on a présenté 6 toiles qui ont été choisies par l'organiste, et l'organiste a improvisé sur ces 6 toiles. Ensuite, sur ce festival, il y aura 11 concerts sur toute l'année. Donc le second, c'était le dimanche 14 juin, et puis le prochain, c'est le dimanche 5 juillet à 16h à la collégiale. Alors, des concerts à partir de juillet, on a tous les 15 jours à la collégiale, toujours le dimanche, toujours à 16h, jusqu'à fin août, donc jusqu'au dimanche 30 août. Ensuite, au mois de septembre, nous aurons les deux journées du patrimoine, le samedi 19 septembre et puis le dimanche 20 septembre. Samedi 19 septembre, ça sera à l'église Sainte-Anne de Gassicourt, où on aura un programme orgue et violon, donc plus musique de chambre, donc plus dans une atmosphère un peu plus confinée puis le dimanche 20 septembre, ça sera à la collégiale. Ensuite, nous aurons un concert de clôture le 11 octobre, toujours le dimanche à 16h. Et puis un concert de Noël le dimanche 20 décembre, aussi à 16h. C'est un festival gratuit, donc tout le monde est bienvenu. Donc il y a une participation aux frais qui est demandée à l'issue du concert. Chacun donne ce qu'il veut. Il n'y a pas de limite de place. La collégiale, elle est suffisamment grande pour accueillir tout le monde. Bon, on a, alors ça dépend des concerts, on a entre 100 et 400 personnes suivant les concerts. Une des caractéristiques aussi de ce festival, c'est que c'est un festival international. Donc on fait venir des pointures de l'orgue, jouer sur les orgues de la collégiale. Donc cette année, on aura des organistes français, bien entendu, on aura des Allemands, on a des Anglais, et puis nous aurons aussi un Suisse.
3: Alors rendez-vous dimanche à 16h en la collégiale de Mantes-la-Jolie pour un concert sur 3 orgues. Et n'oubliez pas qu'à 15h, une visite guidée de la collégiale vous est proposée. Pour avoir plus de renseignements sur cette visite, n'hésitez pas à appeler le 01 34 78 86 60. Excellente journée à l'écoute de BPM.
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2: Bonjour à tous, c'est l'heure de faire un point sur la météo du jour. Il y aura des éclaircies cet après-midi dans le Mantois. La soirée sera peu nuageuse. Les températures seront comprises entre 21 et 29 degrés. Les rafales de vent pourront quant à elles atteindre les 40 km/h. Bon après-midi à l'écoute de BPM.
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1: Bonjour et bienvenue dans votre rubrique emploi. On recherche un conducteur ou une conductrice de travaux du bâtiment à Issou pour un CDI de 38 heures par semaine. Vous devrez planifier des opérations de chantier, savoir être professionnel ou encore faire preuve de leadership, d'autonomie et de réactivité. Pour postuler à l'offre numéro 210 BDD. Rendez-vous sur le site internet francetravail.fr. Bonne continuation à l'écoute des programmes de BPM.
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1: Et bienvenue sur BPM si vous venez de nous rejoindre. C'est l'heure de vous parler cinéma et aujourd'hui nous allons vous parler d'un film à l'affiche de votre méga CGR de Mantes-la-Jolie. Toy Story 5, Buzz, Woody, Jessie et le reste de la bande verront leur travail remis en question lorsqu'ils découvriront que ce qui obsède les enfants d'aujourd'hui s'appelle l'électronique.
2: Fourchette, acceptez-vous de prendre Karen Beverly pour légitime épouse?
3: Je vous déclare maintenant couvert pour la vie. Qui a empoisonné la demoiselle d'honneur?
4: Bonnie, il y a un colis pour toi.
5: Merci, merci.
6: Bonjour, je suis Lilypad. Jouons ensemble.
7: C'est l'extinction, ça recommence.
8: Bonnie, le temps d'écran est terminé.
9: D'accord.
10: Il faut que je te parle, machine.
11: Appelle-moi Lily.
10: Avec les jouets, on a passé tout été à aider Bonnie à se faire des amis.
11: Oui.
10: Et toi, t'es venu tout gâcher avec des...
11: Je vois.
10: Tu m'écoutes même pas.
11: J'écoute toujours tout. Regarde.
12: Avec les jouets, on a passé tout été à aider Bonnie à se faire des amis.
11: En espagnol.
12: Quoi?
13: Pommes pour étranger dans le placard.
10: Woody.
14: Jessie, salut.
10: Est-ce que ça va aussi mal qu'on le dit pour les jouets?
15: On en voit de plus en plus abandonnés chaque jour.
16: On est fichus.
10: La technologie nous a envahis aussi.
15: Je sais pas quoi te dire, Jessie. Avec un jouet, on peut jouer, mais avec la tech,
17: on peut tout faire.
18: Je perds Bonnie à cause de cette machine.
19: Je suis ton ami.
11: Woody.
12: Je suis venu le plus vite possible.
9: Pourquoi tu portes une robe, Woody?
3: Ça s'appelle un poncho, Fourchette.
10: Quelqu'un a un feutre marron.
5: Halt! Qui va là?
10: Wow, wow, wow! Je viens en paix.
5: Ça faisait longtemps, Cobry.
6: Tu es quoi, un vieux monsieur en jouet?
9: Quoi?
18: Elle croit que t'es vieux parce que tu perds tes cheveux, Woody.
1: Un film à retrouver à l'affiche de votre méga CGR de Mantes-la-Jolie. Excellente journée à l'écoute des programmes de BPM.
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1: Bonjour et bienvenue dans votre rubrique « Que se passe-t-il près de chez vous ?». Un tournoi amical de pétanque est organisé dimanche à 14h30 au terrain des fêtes de Jusier. Les inscriptions se feront à 14h, le tarif est de 6 € par personne. Le tournoi se clôturera avec un apéritif convivial. Pour plus de renseignements, rendez-vous sur le site internet jusier.fr. Vous avez jusqu'au 8 juillet pour voir l'exposition de collage poétique Poeticol au Centre culturel Louis Jouvet de Bonnières-sur-Seine. Mots et images se mélangent, se découpent et se collent pour créer des œuvres artistiques. Un voyage poétique Poeticol au Centre culturel Louis Jouvet de Bonnières-sur-Seine. Mots et images se mélangent, se découpent et se collent pour créer des œuvres artistiques. Un voyage visuel invitant chacun à inventer sa propre histoire.

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1: Bonjour et bienvenue dans votre rubrique Que se passe-t-il près de chez vous. Le Gyms Club de Guerville vous donne rendez-vous samedi pour son spectacle annuel. Deux représentations seront données à 14h30 et 20h30 à la salle Jacques Brel de Mantes-la-Ville. La billetterie est ouverte. Pour plus de renseignements, rendez-vous sur le site internet guerville.fr. Pour clôturer cette saison en beauté, le CAC d'Épône passe en mode scène ouverte et confie les rênes aux élèves de son département musique actuelle samedi de 14h à 18h. Bien plus qu'une simple démonstration technique, cet événement est le point d'orgue d'une année de création, de répétition et de partage collectif. Des reprises vitaminées aux standards incontournables, les différents ateliers et formations monteront sur scène pour offrir un moment de connexion électrique avec le public. Venez vibrer au rythme de cet après-midi qui célèbre avant tout le pur plaisir de jouer ensemble. Pour plus de renseignements, rendez-vous sur le site internet epone.fr. Bonne continuation à l'écoute des programmes de BPM.
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1: Bonjour et bienvenue sur la rubrique emploi. 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
1: Bonjour et bienvenue dans votre rubrique Que se passe-t-il près de chez vous ? La guinguette du Haut-41 aura lieu samedi de 18h à 22h sur la terrasse du Haut-41 à Rosny-sur-Seine. Oubliez les salles trop formelles et venez danser dans un cadre champêtre. Au programme de cette troisième édition de la guinguette, musique avec un accordéoniste, animation et portraits réalisés par un artiste, restauration sur place, une soirée pour se retrouver, danser et profiter d'une atmosphère chaleureuse, la meilleure façon de démarrer l'été. Pour plus de renseignements, rendez-vous sur le site internet ville-rosny78.fr. Participez au café littéraire de la médiathèque Le Grenier des Arts de Magnanville, samedi à 10h. À partir de 15 ans, sur réservation par mail à médiathèque@mairie-magnanville.fr ou par téléphone au 01 75 74 81 74. Pour plus de renseignements, rendez-vous sur le site internet magnanville.fr. Bonne continuation à l'écoute des programmes de BPM.
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1: Bonjour et bienvenue dans votre rubrique emploi. On recherche un technicien ou une technicienne méthode à Mantes-la-Ville pour un CDI de 35 heures par semaine. Vos missions seront les suivantes: réaliser des études de faisabilité en effectuant des essais techniques, piloter des projets de modification de process, de nouvelles machines ou de fabrication de nouvelles pièces, mettre en place la documentation, gamme, nomenclature, instruction, assurer le support technique aux ateliers ou encore piloter des actions d'amélioration continue. Pour postuler à l'offre numéro 210 DKCR, rendez-vous sur le site internet francetravail.fr. Bonne continuation à l'écoute des programmes de BPM.
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1: Bienvenue dans votre rubrique Les personnalités des Yvelines. Aujourd'hui, Frédéric Passy. Frédéric Passy naît à Gisors en 1822. Il est juriste de formation, mais c'est en tant que théoricien de l'économie qu'il se fait connaître. Il publie en effet plusieurs recueils et ouvrages, dont les mélanges économiques, et se forge une réputation universitaire grâce à de nombreuses conférences données dans la quasi-totalité des grandes villes et universités françaises. Il est élu à l'Académie des sciences morales et politiques en 1877. Frédéric Passy acquiert le domaine du désert de Retz, situé en lisière de la forêt de Marly sur la commune de Chambourcy en 1856. Ce jardin anglo-chinois restera la propriété de la famille jusqu'en 1936. Son originalité réside dans les 17 fabriques de style classique, romantique ou oriental qui jalonnent l'espace et créent un parcours initiatique. Le pavillon chinois, la colonne détruite, le temple au dieu Pan, la glacière composent ainsi au milieu de végétaux d'essence rare un jardin raffiné et surprenant, accompagnant le visiteur dans sa progression de la connaissance du monde. Au milieu du 19e siècle, Frédéric Passy entreprend les premiers travaux de restauration. Il est également un homme d'action, élu conseiller général du canton de Saint-Germain-en-Laye en 1874. Il milite activement pour prévenir un conflit entre la France et la Prusse sur la question du Luxembourg. Il est élu à la Chambre des députés en 1881, fait voter des lois en faveur des travailleurs, combat la politique coloniale du gouvernement et plaide pour l'arbitrage des conflits internationaux. Il fonde la Ligue internationale de la paix et facilite le rapprochement entre la France et l'Angleterre. Le 10 décembre 1901, il reçoit conjointement avec Henri Dunant, fondateur de la Croix-Rouge, le premier prix Nobel de la paix. Ayant poursuivi ses enseignements jusqu'à 81 ans, il meurt le 12 juin 1912 à 90 ans.
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1: Bonjour et bienvenue dans votre rubrique Que se passe-t-il près de chez vous. Pour célébrer la fin d'année, les élèves du CAC d'Épône vous invitent samedi à 10h30 pour une matinée festive placée sous le signe de la faune. Oubliez les partitions classiques, place à un véritable bestiaire musical où chaque note rugit, siffle ou s'envole. Des profondeurs de l'océan au sommet des montagnes, les jeunes musiciens et chanteurs ont préparé un programme éclectique explorant le monde animal à travers les époques et les styles. Un rendez-vous familial où le talent des élèves donne vie à une arche de Noé mélodique, orchestrée avec passion et une pointe de malice. Entrée libre, tout public. Pour plus de renseignements, rendez-vous sur le site internet epone.fr. Un atelier gratuit réservé aux parents sur l'acquisition de la propreté est organisé samedi matin à l'espace culturel Boris Vian de Porcheville. Le nombre de places est limité. Pour réserver, appelez le 01 30 63 30 80. Pour plus de renseignements, rendez-vous sur le site internet porcheville-borisvian.fr. Bonne continuation à l'écoute des programmes de BPM.
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0: 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Il est 16h. 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
1: Bonjour et bienvenue dans votre rubrique « Que se passe-t-il près de chez vous ?» Le Festival international d'orgue de Mantes-la-Jolie vous propose une série de concerts et récitals exceptionnels au sein de la collégiale Notre-Dame. Dimanche, vous pourrez assister à un concert sur les trois orgues de la collégiale. Au programme, à 15h, visite guidée découverte de la collégiale et à 16h, le concert sur les trois orgues. Entrée gratuite avec participation libre sur réservation au 01 34. 78 86 60. Pour plus de renseignements, rendez-vous sur le site internet mantelajolie.fr. Le Secours Populaire de Limay organise une braderie samedi de 14h à 16h. Venez chiner vêtements, accessoires, livres, vaisselle et bien plus encore à petit prix, tout en soutenant les actions solidaires de l'association. Pour plus de renseignements, rendez-vous sur le site internet ville-limay.fr. Bonne continuation à l'écoute des programmes de BPM.
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1: Et bienvenue sur BPM si vous venez de nous rejoindre. C'est l'heure de vous parler cinéma et aujourd'hui nous allons vous parler d'un film à l'affiche de votre méga CGR de Mantes-la-Jolie. Toy Story 5, Buzz, Woody, Jessie et le reste de la bande verront leur travail remis en question lorsqu'ils découvriront que ce qui obsède les enfants d'aujourd'hui s'appelle l'électronique.
2: Fourchette, acceptez-vous de prendre Karen Beverly pour légitime épouse?
3: Yeah! Je vous déclare maintenant couvert pour la vie. Qui a empoisonné la demoiselle d'honneur?
4: Bonnie, il y a un colis pour toi.
5: Merci, merci.
6: Bonjour, je suis Lilypad. Jouons ensemble.
7: C'est l'extinction, ça recommence.
8: Bonnie, le temps d'écran est terminé.
9: D'accord.
10: Faut que je te parle, machine.
11: Appelle-moi Lily.
10: Avec les jouets, on a passé tout l'été à aider Bonnie à se faire des amis.
11: Oui.
10: Et toi, t'es venu tout gâcher avec des...
11: Je vois.
10: Tu m'écoutes même pas.
11: J'écoute toujours tout. Regarde.
12: Avec les jouets, on a passé tout l'été à aider Bonnie à se faire des amis.
11: En espagnol.
12: Con los juguetes nos pasamos todo el verano.
10: Quoi?
13: Pommes four étrangers dans le placard.
10: Woody.
14: Jessie, salut.
10: Est-ce que ça va aussi mal qu'on le dit pour les jouets?
15: On en voit de plus en plus abandonnés chaque jour.
16: On est fichus.
10: La technologie nous a envahis aussi.
15: Je sais pas quoi te dire, Jessie. Avec un jouet, on peut jouer, mais avec la tech,
17: on peut tout faire.
18: Je perds Bonnie à cause de cette machine.
19: Je suis ton ami.
20: Woody.
21: Je suis venu le plus vite possible.
22: Pourquoi tu portes une robe, Woody?
23: Ça s'appelle un poncho, Fourchette.
10: Quelqu'un, un feutre marron.
24: Halt! Qui va là?
25: Wow, wow, wow, je viens en paix.
26: Ça faisait longtemps, Cowboy.
10: Tu es quoi, un vieux monsieur en jouet?
22: Quoi?
27: Elle croit que t'es vieux parce que tu perds tes cheveux, Woody.
1: Un film à retrouver à l'affiche de votre méga CGR de Mantes-la-Jolie. Excellente journée à l'écoute des programmes de BPM.
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1: Bonjour et bienvenue dans votre rubrique emploi. La mission locale du Mantois accompagne les jeunes de 16 à 25 ans ne relevant plus de l'éducation nationale. Leur mission est d'accompagner les jeunes du territoire dans leur démarche d'accès à l'emploi, à la formation, à l'orientation professionnelle, à l'entrepreneuriat et dans leur vie quotidienne. On recherche un assistant ou une assistante direction vente pour un contrat d'apprentissage. Vos missions seront les suivantes: suivi des ventes, prévision, analyse d'activité, préparation de réunions, appel marketing, suivi client ou encore élaboration de devis. Pour plus d'informations, contactez la mission locale du Mantois par téléphone au 01 30 94 23 44 ou rendez-vous sur le site internet www.mission-local-mantois.com. Bonne continuation à l'écoute des programmes de BPM.
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1: Bonjour et bienvenue dans votre rubrique « Que se passe-t-il près de chez vous ?». Un tournoi amical de pétanque est organisé dimanche à 14h30 au terrain des fêtes de Jusier. Les inscriptions se feront à 14h, le tarif est de 6€ par personne. Le tournoi se clôturera avec un apéritif convivial. Pour plus de renseignements, rendez-vous sur le site internet jusier.fr. Vous avez jusqu'au 8 juillet pour voir l'exposition de collages poétiques Poéticole au Centre culturel Louis Jouvet de Bonnières-sur-Seine. Mots et images se mélangent, se découpent et se collent pour créer des œuvres artistiques. Un voyage visuel invitant chacun à inventer sa propre histoire. Pour plus de renseignements, rendez-vous sur le site internet bonnières-sur-seine.fr. Bonne continuation à l'écoute des programmes de BPM.
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0: 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Il est 18h.
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2: Bonjour à toutes et à tous. Dans l'actualité de ce mardi 30 juin, une adolescente est décédée en raison des fortes chaleurs à Fontenay-le-Fleury. Un professeur accusé de viol sur mineur dans un collège au Clay-sous-Bois. Un incendie dans une école élémentaire de Mantes-la-Ville. Et une recommandation d'éviter les massifs forestiers dans les Yvelines. Un drame s'est déroulé vendredi dernier à Fontenay-le-Fleury. Une adolescente de 12 ans est décédée en raison des fortes chaleurs et son grand frère âgé de 15 ans a été découvert en hyperthermie dans leur appartement. C'est leur mère qui a appelé les secours. Lorsque les pompiers et le SAMU sont arrivés sur les lieux, l'adolescente était en arrêt cardio-respiratoire. Son frère était en hyperthermie. La jeune fille est décédée malgré les tentatives de réanimation. L'adolescent a quant à lui été pris en charge par les pompiers. Son état s'est rapidement stabilisé et n'a pas nécessité d'hospitalisation. Mardi dernier, un enseignant qui exerçait dans un collège au Clay-sous-Bois a été interpellé par les policiers du commissariat de Plaisir. Il est suspecté d'avoir abusé sexuellement d'une élève en 2024. Il a été mis en examen et placé sous contrôle judiciaire. Un feu s'est déclaré dans la nuit de vendredi à samedi dans une salle utilisée comme gymnase au sein de l'école Guy de Maupassant de Mantes-la-Ville. Les pompiers sont intervenus aux alentours de 2h du matin. Aucune victime n'est à déplorer. Malgré les dégâts, les élèves ont pu être accueillis pour la dernière semaine d'école. À la suite des violents orages et fortes rafales de vent qui ont traversé le département des Yvelines dans la nuit de samedi à dimanche, la préfecture et l'Office national des forêts appellent à la plus grande prudence. L'accès aux massifs forestiers est fortement déconseillé ces prochains jours en raison de risques majeurs de chutes d'arbres et de branches. Dans l'attente de la sécurisation complète des sites, il est demandé aux habitants et aux usagers de respecter strictement les consignes suivantes. Évitez impérativement les promenades et activités en forêt. Restez vigilant à proximité des zones boisées et signalez tout danger immédiat sur les axes routiers au service de secours.
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3: Le Festival international d'orgue de Mantes-la-Jolie vous propose une série de concerts et de récitals exceptionnels au sein de la collégiale Notre-Dame depuis le 31 mai. Un concert aura lieu ce dimanche à 16h en la collégiale de Mantes-la-Jolie. Pascal Plisson, président de l'association Les Grandes Orgues de Mantes qui organise ce festival, nous présente cette association et le programme de ce festival international.
4: C'est une association dont le but est d'établir une dynamique culturelle autour des orgues à Mantes-la-Jolie. Donc pour ça, il y a deux actions. C'est la préservation des instruments, donc on participe à leur entretien. Et puis, on a fait un festival d'orgue, un festival international d'orgue, dont cette année, on doit être à la 9e édition. Le premier concert a eu lieu le dimanche 31 mai. C'était un concert un petit peu spécial, puisque c'est quelque chose qu'on faisait conjointement avec le musée de l'Hôtel Dieu de Mantes-la-Jolie, où on a fait des séances d'improvisation autour des œuvres de Maximilien Luce. Maximilien Luce, grand peintre néo-impressionniste, dont la plus grande collection est au musée de l'Hôtel Dieu. Donc on a présenté 6 toiles qui ont été choisies par l'organiste, et l'organiste a improvisé sur ces 6 toiles. Ensuite, sur ce festival, il y aura 11 concerts sur toute l'année. Donc le second, c'était le dimanche 14 juin, et puis le prochain, c'est le dimanche 5 juillet à 16h à la collégiale. Alors, des concerts à partir de juillet, on a tous les 15 jours à la collégiale, toujours le dimanche, toujours à 16h, jusqu'à fin août, donc jusqu'au dimanche 30 août. Ensuite, au mois de septembre, nous aurons les 2 journées du patrimoine, le samedi 19 septembre et puis le dimanche 20 septembre. Samedi 19 septembre, ça sera à l'église Sainte-Anne de Gassicourt, où on aura un programme orgue et violon, donc plus musique de chambre, donc plus dans une atmosphère un peu plus confinée dimanche à 16h. Et puis un concert de Noël le dimanche 20 décembre aussi à 16h. C'est un festival gratuit, donc tout le monde est bienvenu. Donc il y a une participation aux frais qui est demandée à l'issue du concert. Chacun donne ce qu'il veut. Il n'y a pas de limite de place. Hein, la collégiale, elle est suffisamment grande pour accueillir tout le monde. Bon, on a, alors ça dépend des concerts, on a entre 100 et 400 personnes suivant les concerts. Une des caractéristiques aussi de ce festival, c'est que c'est un festival international. Donc on fait venir des pointures de l'orgue, jouer sur les orgues de la collégiale. Donc cette année, on aura des organistes français, bien entendu, on aura des Allemands, on a des Anglais, et puis nous aurons aussi un Suisse.
3: Alors rendez-vous dimanche à 16h en la collégiale de Mantes-la-Jolie pour un concert sur 3 orgues. Et n'oubliez pas qu'à 15h, une visite guidée de la collégiale vous est proposée. Pour avoir plus de renseignements sur cette visite, n'hésitez pas à appeler le 01 34 78 86 60. Excellente journée à l'écoute de BPM.
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2: Bonsoir à tous, c'est l'heure de faire un point sur la météo de demain. Il y aura des éclaircies demain matin dans le Mantois. L'après-midi sera peu nuageuse et le ciel sera clair dans la soirée. Les températures seront comprises entre 13 et 28 degrés. Le vent soufflera quant à lui de 10 à 15 km/h. Bonne soirée à l'écoute de BPM.
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0: Bonjour et bienvenue dans votre rubrique Que se passe-t-il près de chez vous. Le salon incontournable West Motors 78 et Tattoo Show débarque pour une édition estivale samedi et dimanche au complexe JMJO d'Aubergenville. Rejoignez-les pour deux jours de pure folie où l'univers des grosses cylindrées rencontre l'art du tatouage et de la scène. Au programme, exposition auto et moto, stand tattoo, concerts et animations ou encore stand et food truck. Pour plus de renseignements, rendez-vous sur le site internet aubergenville.fr. Samedi à 15h30 à la bibliothèque Rose Billy de Jusier, retrouvez la ronde des auteurs commando lecture. Au programme de cette lecture théâtrale, une joyeuse découverte du répertoire théâtral jeune public contemporain. Accessible dès 7 ans, l'entrée sera libre. Pour plus de renseignements, rendez-vous sur le site internet jusier.fr. Bonne continuation à l'écoute des programmes de BPM.
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1: Bonjour et bienvenue dans votre rubrique Que se passe-t-il près de chez vous. La guinguette du Haut-41 aura lieu samedi de 18h à 22h sur la terrasse du Haut-41 à Rosny-sur-Seine. Oubliez les salles trop formelles et venez danser dans un cadre champêtre. Au programme de cette troisième édition de la guinguette, musique avec un accordéoniste, animation et portrait réalisé par un artiste, restauration sur place, une soirée pour se retrouver, danser et profiter d'une atmosphère chaleureuse, la meilleure façon de démarrer l'été. Pour plus de renseignements, rendez-vous sur le site internet ville-rosny78.fr. Participez au café littéraire de la médiathèque Le Grenier des Arts de Magnanville, samedi à 10h. À partir de 15 ans, sur réservation par mail à médiathèque@mairie-magnanville.fr ou par téléphone au 01 75 74 81 74. Pour plus de renseignements, rendez-vous sur le site internet magnanville.fr. Bonne continuation à l'écoute des programmes de BPM.
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1: Bonjour et bienvenue dans votre rubrique emploi. On recherche un ou une chef d'équipe à Buchelet pour un CDI de 35 heures par semaine. Vos missions seront les suivantes: superviser une équipe de techniciens service pour l'installation des pompes et la maintenance des pompes et turbines sur site client dans l'ensemble des marchés servis par l'entreprise, notamment dans le domaine du nucléaire. Pour postuler à l'offre numéro 210 DKC N, rendez-vous sur le site internet francetravail.fr. Bonne continuation à l'écoute des programmes de BPM.
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